0: Tu es malheureuse, chérie ?
1: Oh oui. Totalement, Trésor. Gomez. El Sol. Il me perce comme un poignard.
0: Oh, Tiche. C'est si poétique.
1: Oui.
0: Cara mia.
2: En garde, Seigneur Sol.
1: Gomez.
0: Querida.
1: Cette nuit, tu avais l'air d'un détraqué. Tu ressemblais à un démon hurlant à la mort. Tu m'as fait si peur. Recommence.

0: Écoutez, monsieur, il y a 3 règles que vous devez suivre.
1: Oui, et quelles sont ces règles?
0: Ne l'exposez pas à la lumière. Il déteste la lumière brillante, surtout celle du soleil. Ça le tuerait. Ensuite, tenez-le éloigné de l'eau. Ne le mouillez pas. Mais la règle la plus importante, la règle que vous ne devez jamais oublier, même s'il pleure, même s'il vous supplie, ne jamais, jamais lui donner à manger après minuit. Vous avez compris?
1: Oui, tout ce que tu veux. Je te remercie. Et je te souhaite un joyeux Noël.

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0: Ça va bien là,
1: hein? Vous calmez-vous, calmez-vous, bordel!
2: Qui vous a attaqué?
0: C'est lui là!
1: Non, pas du tout, c'est lui là! Il met son vélo devant mon chemin là!
0: Il me reste 2 minutes pour ramener le pain avant d'aller chercher mon gosse à l'école!
1: Lequel des deux a un plan machiavélique?
0: C'est lui!
1: Ok, très bien, alors on vous bute tous les deux!
3: Quoi? Ça va pas, non?
1: Attendez, on est des super-héros, on a l'habitude de faire ça!
4: C'est extrêmement exagéré quand même!
1: Non mais vous venez de dire que vous étiez deux super-vilains! Il y a une procédure pour ça, les mecs!
4: Mais on n'est pas des super-vilains, je suis cordonnier moi!
1: C'est quoi ton pouvoir?
4: Je répare des chaussures.
1: Bon allez, ça suffit. On n'a pas que ça à faire.
0: Non mais attendez, je m'excuse. Voilà, je m'excuse.
1: Moi aussi, je m'excuse, pardon.
5: Et donc? Donc c'est bon, il peut laisser son vélo devant mon chemin, y a pas de problème, c'est bon.
1: Vous voulez dire que vous acceptez de rompre votre serment avec les forces du mal? Et de vous repentir en faisant le bien pour la communauté?
5: Voilà, tout ça, ouais.
4: Ouais, pareil.
1: Ok, on va en aviser les autorités.

0: Qu'est-ce que j'ai?
1: Bah vous pouvez dire que vous avez eu beaucoup de chance.
2: Quand on pense que t'as même pas une égratignure.
1: À ce niveau-là, d'ailleurs, ça dépasse le domaine de la médecine.
2: Mais c'est dingue, hein? Elle a carrément pété l'immeuble. T'aurais pu tuer tout le monde.
0: J'ai juste mis la tête dans le four, je voulais juste dormir.
1: Bien, on va vous laisser avec votre sœur. On a toujours beaucoup de choses à se dire après 15 jours de coma.

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1: Bonjour à tous, un début d'accalmie en vue pour la canicule. Les pays de la Loire sont encore en vigilance rouge aujourd'hui, mais Météo France prévoit une légère baisse des températures au fil de la semaine. À partir de 22h ce soir, la Loire-Atlantique, la Vendée et le Maine-et-Loire repassent en vigilance orange. Et face aux fortes chaleurs, les villes s'adaptent. À Cholet, on ouvre une salle du conservatoire pour se rafraîchir. Elle est accessible de 14 à 20 heures. Un espace climatisé avec une fontaine à eau et 5 litres camp mis à disposition. Et le Centre communal d'action sociale prend en charge les personnes vulnérables. La campagne présidentielle est bel et bien lancée. Hier, François Ruffin était au Bignon. Le candidat du parti de gauche, Debout, est allé à la rencontre des agriculteurs. Au même moment, la délégation de Loire-Atlantique du Rassemblement national organisait une réunion publique à Herbignac pour anticiper les intentions de vote du département. Appel à manifestation demain, jour de fête nationale. La Marche des Solidarités et le collectif Sans Papiers CSP44 veulent un 14 juillet internationaliste. Ils revendiquent la liberté de s'installer, l'éducation et le travail pour tous et toutes. Nous défilerons avec tous nos drapeaux, annoncent les associations dans Ouest-France. Le rendez-vous est donné devant le miroir de l'eau. Dans l'actualité également, hier s'est tenue la première journée nationale de commémoration de la reconnaissance de l'innocence d'Alfred Dreyfus. Cet officier juif, injustement condamné pour haute trahison, Emmanuel Macron a appelé à une vigilance de tous les instants face à la résurgence de l'antisémitisme en France. Ils sont champions du monde de voile, Alexandre Moussa.

Destiny et Raphaël Alain, deux jeunes Bretons, membres du pôle espoir voile des Pays de la Loire à La Baule, ont été titrés vendredi dans leur catégorie, le dériveur à voile qui se pratique en double. Et puis votre météo, ce matin, un réveil sous les orages en Loire-Atlantique et dans le Maine-et-Loire. Vous avez du soleil en Vendée. Côté température, il fait 29 à Chemillé, 27 à Blain et 26 à La Roche-sur-Yon. Bonne journée sur Sun et rendez-vous très vite pour un nouveau point sur l'actualité.

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0: Ah, eux, c'est les gars de la plonge, très sympa. Je vais te les présenter. Alors voilà, lui, c'est Roshan.
1: Bonjour, Roshan.
0: Et toi, excuse-moi, mais rappelle-moi ton prénom.
2: Kader Kamran Tappellay.
0: Oui, ben dans ce cas-là, tu dis juste bonjour.
1: Bonjour, Kader Kamran Tappellay.
2: Adel ! Adel !
0: Bon, ben nous, on y va, hein, on va s'installer.

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1: Bonjour à tous. Un début d'accalmie en vue pour la canicule. Les pays de la Loire sont encore en vigilance rouge aujourd'hui, mais Météo France prévoit une légère baisse des températures au fil de la semaine. À partir de 22h ce soir, la Loire-Atlantique, la Vendée et le Maine-et-Loire repassent en vigilance orange. Et face aux fortes chaleurs, les villes s'adaptent. À Cholet, on ouvre une salle du conservatoire pour se rafraîchir. Elle est accessible de 14 à 20 heures. Un espace climatisé avec une fontaine à eau et 5 litres camp mis à disposition. Et le Centre communal d'action sociale prend en charge les personnes vulnérables. La campagne présidentielle est bel et bien lancée. Hier, François Ruffin était au Bignon. Le candidat du parti de gauche Debout est allé à la rencontre des agriculteurs. Au même moment, la délégation de Loire-Atlantique du Rassemblement national organisait une réunion publique à Herbignac pour anticiper les intentions de vote du département. Appel à manifestation demain, jour de fête nationale. La marche des solidarités et le collectif Sans Papier. Les CSP44 veulent un 14 juillet internationaliste. Ils revendiquent la liberté de s'installer, l'éducation et le travail pour tous et toutes. Nous défilerons avec tous nos drapeaux, annoncent les associations dans Ouest France. Le rendez-vous est donné devant le miroir de l'eau. Dans l'actualité également, hier s'est tenue la première journée nationale de commémoration de la reconnaissance de l'innocence d'Alfred Dreyfus. Cet officier juif, injustement condamné pour haute trahison, Emmanuel Macron a appelé à une vigilance de tous les instants face à la résurgence de l'antisémitisme en France. Ils sont champions du monde de voile, Alexandre Mostini et Raphaël Alain, deux jeunes bretons, membres du pôle espoir voile des Pays de la Loire à La Baule, ont été titrés vendredi dans leur catégorie, le dériveur à voile qui se pratique en double. Et puis votre météo, ce matin, un réveil sous les orages en Loire-Atlantique et dans le Maine-et-Loire, vous avez du soleil en Vendée. Côté température, il fait 29 à Chemillé, 27 à Blain et 26 à La Roche-sur-Yon. Bonne journée sur Sun et rendez-vous très vite pour un nouveau point sur l'actualité.

0: Mon vrai nom, c'est pas Bernie Noël. Bernie, c'est le nom de la personne qui m'a trouvé. Et Noël, c'est le moment de l'année où on m'a trouvé. En fait, j'ai jamais réussi à savoir vraiment ce qui s'était passé à ma naissance. Ça fait plusieurs années que je demande mon dossier à l'administration, mais ils m'ont jamais donné. Ils disent que c'est pour mon bien. Ils me connaissent pas, mais ils savent que c'est bien pour moi. Ah, ça, c'est quand même pas mal, ça.
1: En tout cas, ça prouve ce que j'ai toujours cru. C'est qu'il y a un mystère sur ma naissance.

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1: Bonjour à tous. Un début d'accalmie en vue pour la canicule. Les pays de la Loire sont encore en vigilance rouge aujourd'hui, mais Météo France prévoit une légère baisse des températures au fil de la semaine. À partir de 22h ce soir, la Loire-Atlantique, la Vendée et le Maine-et-Loire repassent en vigilance orange. Et face aux fortes chaleurs, les villes s'adaptent. À Cholet, on ouvre une salle du conservatoire pour se rafraîchir. Elle est accessible de 14 à 20 heures. Un espace climatisé avec une fontaine à eau et 5 litres camp mis à disposition. Et le Centre communal d'action sociale prend en charge les personnes vulnérables. La campagne présidentielle est bel et bien lancée. Hier, François Ruffin était au Bignon. Le candidat du parti de gauche Debout est allé à la rencontre des agriculteurs. Au même moment, la délégation de Loire-Atlantique du Rassemblement national organisait une réunion publique à Herbignac pour anticiper les intentions de vote du département. Appel à manifestation demain, jour de fête nationale. La marche des solidarités et le collectif Sans papier CSP44 veulent un 14 juillet internationaliste. Ils revendiquent la liberté de s'installer, l'éducation et le travail pour tous et toutes. Nous défilerons avec tous nos drapeaux, annoncent les associations dans Ouest-France. Le rendez-vous est donné devant le miroir de l'eau. Dans l'actualité également, hier s'est tenue la première journée nationale de commémoration de la reconnaissance de l'innocence d'Alfred Dreyfus, cet officier juif injustement condamné pour haute trahison. Emmanuel Macron a appelé à une vigilance de tous les instants face à la résurgence de l'antisémitisme en France. Ils sont champions du monde de voile, Alexandre Mostini et Raphaël Alain, deux jeunes bretons, membres du pôle espoir voile des Pays de la Loire à La Baule, ont été titrés vendredi dans leur catégorie, le dériveur à voile qui se pratique en double. Et puis votre météo, ce matin, un réveil sous les orages en Loire-Atlantique et dans le Maine-et-Loire, vous avez du soleil en Vendée. Côté température, il fait 29 à Chemillé, 27 à Blain et 26 à La Roche-sur-Yon. Bonne journée sur Sun et rendez-vous très vite pour un nouveau point sur l'actualité.

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0: vois sa vie. Je suis persuadé que c'est quelqu'un d'exceptionnel, mais le bon sens veut que finalement, on n'a pas qu'un seul amour dans la vie.
1: Pour Kate et Léo, il n'y en a eu qu'un seul. Pour toi aussi, non? Bah pour moi, c'est pareil. Elle est la seule.
0: J'ai bien compris. Et elle s'appelle Johanna.
1: Oui, je sais. Comme ma maman.

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1: Bonjour à tous, un début d'accalmie en vue pour la canicule. Les pays de la Loire sont encore en vigilance rouge aujourd'hui, mais Météo France prévoit une légère baisse des températures au fil de la semaine. À partir de 22h ce soir, la Loire-Atlantique, la Vendée et le Maine-et-Loire repassent en vigilance orange. Et face aux fortes chaleurs, les villes s'adaptent. À Cholet, on ouvre une salle du conservatoire pour se rafraîchir. Elle est accessible de 14 à 20h, un espace climatisé avec une fontaine à eau et 5 litres camp mis à disposition. Et le Centre communal d'action sociale prend en charge les personnes vulnérables. La campagne présidentielle est bel et bien lancée. Hier, François Ruffin était au Bignon. Le candidat du parti de gauche Debout est allé à la rencontre des agriculteurs. Au même moment, la délégation de Loire-Atlantique du Rassemblement national organisait une réunion publique à Herbignac pour anticiper les intentions de vote du département. Appel à manifestation demain, jour de fête nationale. La Marche des Solidarités et le collectif Sans Papiers CSP44 veulent un 14 juillet internationaliste. Ils revendiquent la liberté de s'installer, l'éducation et le travail pour tous et toutes. Nous défilerons avec tous nos drapeaux, annoncent les associations dans Ouest-France. Le rendez-vous est donné devant le miroir de l'eau. Dans l'actualité également, hier s'est tenue la première journée nationale de commémoration de la reconnaissance de l'innocence d'Alfred Dreyfus. Cet officier juif, injustement condamné pour haute trahison, Emmanuel Macron a appelé à une vigilance de tous les instants face à la résurgence de l'antisémitisme en France. Ils sont champions du monde de voile, Alexandre Mostini et Raphaël Alain, deux jeunes bretons, membres du pôle espoir voile des Pays de la Loire à La Baule, ont été titrés vendredi dans leur catégorie, le dériveur à voile qui se pratique en double. Et puis votre météo, ce matin, un réveil sous les orages en Loire-Atlantique et dans le Maine-et-Loire. Vous avez du soleil en Vendée. Côté température, il fait 29 à Chemillé, 27 à Blain et 26 à La Roche-sur-Yon. Bonne journée sur Sun et rendez-vous très vite pour un nouveau point sur l'actualité.

Maman, Claudia, l'appareil. Dis, je viens de me faire carjacker. Je dis, je viens de me faire carjacker. On a volé l'auto. Non, je n'ai rien su faire. J'ai tâché de courir derrière. Qu'est-ce que tu veux faire? Non. Non, non, avec ma veste en cuir dedans, avec les 70 000 balles dedans. Non, je suis écœuré. Non. Ah non, tes lunettes, qu'est-ce que tu veux, ma... Ben non, dans la boîte à gants, hein. Boîte à gants, elle reste en voiture, hein. Non. Si tu sais venir où, quand on était petit, on allait jouer au snooker avec papa. Au café, parce qu'il y a du vol en grand, là. Ouais, tout de suite, t'as fait vite, hein, parce que je veux quitter cette ville. Je deviens fou, moi, ici. Quelle violence!

vraiment pas le place du vent. Bien, mais comment ça va?

0: C'était encore un mercredi sans espoir. Je me rendais à mon travail, à un kilomètre de là, en passant par le marché, loin de me douter que ce jour-là allait bouleverser ma vie à jamais. C'est là que je travaille, au fait, ma petite librairie spécialisée en livres de voyage.
1: Bonjour Martin.
2: Bonjour Monseigneur.
0: Oui, on vend des livres de voyage et, pour être tout à fait franc, on a quelquefois du mal à en vendre. Classique. Bénéfice de la campagne de promotion. Moins 347 livres, pour arrondir.
2: Tu veux un cappuccino pour te réconforter un peu?
0: Ouais. La moitié d'un, s'il te plaît. Ce sera plus dans mes moyens.
2: Oui, ça se défend. Viens de mes cappuccinos pour monsieur.

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Saint-Etienne qui mène déjà 2-0, deux buts de Johnny Rep. Johnny Rep réussit d'ailleurs l'un des premiers doublés. Johnny Rep qui récupère le ballon en position d'arrière droit. Un Johnny Rep

0: Mais t'es fou?
1: Tu ne peux pas frapper?
2: C'est moi.
1: C'est toi, c'est toi. Et alors, tu as quoi, toi? Non, non, ma robe!
2: Tu sais l'heure qu'il est?
1: Non, justement, je voulais te demander.
2: Il est midi moins le quart et le mariage est prévu à midi. Tu t'es levé à quelle heure ce matin?
1: Oh, les fleurs.
2: Quoi?
1: Ben, j'ai oublié les fleurs. S'il te plaît, le fleuriste de la rue Corot, va vite, s'il te plaît.
2: Corot, combien il y en a plein en bas que les gens ont envoyé gratuite?
1: Mais non, César, c'est le bouquet de la mariée, c'est une boule de fleurs, tu sais bien, alors va vite.
2: Embrasse-moi.

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2: Bonjour à toutes et à tous.

innove et trouve des alternatives. C'est le cas de Rosé notamment, qui cette année va miser sur un spectacle de lumière. En 2024, cette commune avait déjà fait preuve d'originalité avec des cerfs-volants lumineux. Bel élan de solidarité en Anjou à cause d'un incendie de végétation survenu hier à Torigné d'Anjou. Le plus grand jeu de rôle de France a dû être évacué de manière préventive. Venus de toute la France pour cet événement médiéval et fantastique, les participants ont été accueillis dans des salles communales. À Feneux, les habitants bénévoles ont fourni de l'eau, l'épicerie a préparé 300 repas en urgence et des secouristes de la Croix-Blanche sont arrivés en renfort. Les fans de l'univers du Seigneur des Anneaux seront ravis. Le Canadien John Ho, directeur artistique de la trilogie et du Hobbit, expose tout l'été ses illustrations à Herbignac, Guérande et Bas-sur-Mer. L'actualité, c'est aussi 37 départements du centre et de l'ouest maintenus en alerte rouge canicule ce lundi. 39 sont en vigilance orange. Une légère baisse des températures est prévue sur l'arc atlantique. 11 départements devraient redescendre en vigilance orange ce soir. L'Institut météorologique ne prévoit pas une fin de la canicule avant le milieu de semaine au plus tôt. En sport, premier match de préparation et premier succès pour les Canaries. Le FC Nantes affrontait le FC Fleury hier dans un match amical. 5-0 avant le prochain test contre Lorient. Pour rappel, les Nantais évolueront en Ligue 2 cette saison et les hostilités démarrent le 8 août. Et puis votre météo pour terminer. Des orages toujours prévus cet après-midi dans le Maine-et-Loire et au nord de la Loire-Atlantique. Ailleurs, vous aurez du soleil. Sur le thermomètre, on prévoit 33 à Angers et Chemillé, 26 à Pornic, 30 à Nantes et 32 à Chantonnay. Bonne journée sur Sun et rendez-vous très vite pour un nouveau point sur l'actualité.

0: parti. Il faut que tu repartes avec moi.
1: Où ça?
0: Mais vers le futur.
1: Attendez un peu, qu'est-ce que vous faites, Doc?
0: Je fais le plein. Allez, allez, monte, qu'est-ce que tu attends?
1: Non, Doc, je viens d'arriver, Jennifer est là, alors on va faire un tour dans le 4x4.
0: Elle n'a qu'à l'emmener. Ça la concerne, elle aussi.
1: Pas si vite, mais de quoi vous parlez? Mais qu'est-ce qui nous arrive dans le futur? On va devenir des vieux cons ou quelque chose comme ça?
0: Non, Marty, Jennifer et toi, vous êtes des gens très bien. Il s'agit de vos enfants. Il faut qu'on fasse quelque chose pour vos enfants.

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1: Bonjour à toutes et à tous. J-1 avant la fête nationale. De nombreuses communes ont annulé leurs feux d'artifice à cause du risque d'incendie lié à la canicule. Certaines comme Basse-Goulaine, près de Nantes ou Pontchâteau ont préféré le reporter aux fêtes de fin d'année. D'autres innovent et trouvent des alternatives. C'est le cas de Rezé notamment, qui cette année va miser sur un spectacle de lumière. En 2024, cette commune avait déjà fait preuve d'originalité avec des cerfs-volants lumineux. Bel élan de solidarité en Anjou à cause d'un incendie de végétation survenue hier à Torigné d'Anjou. Le plus grand jeu de rôle de France a dû être évacué de manière préventive.

En renfort. Les fans de l'univers du Seigneur des Anneaux seront ravis. Le Canadien John Ho, directeur artistique de la trilogie et du Hobbit, expose tout l'été ses illustrations à Herbignac, Guérande et Bas-sur-Mer. L'actualité, c'est aussi 37 départements du centre et de l'ouest maintenus en alerte rouge canicule ce lundi. 39 sont en vigilance orange. Une légère baisse des températures est prévue sur l'arc atlantique. 11 départements devraient redescendre en vigilance orange ce soir. L'Institut météorologique ne prévoit pas une fin de la canicule avant le milieu de semaine au plus tôt. En sport, premier match de préparation et premier succès pour les Canaries. Le FC Nantes affrontait le FC Fleury hier dans un match amical. 5-0 avant le prochain test contre Lorient. Pour rappel, les Nantais évolueront en Ligue 2 cette saison et les hostilités démarrent le 8 août. Et puis votre météo pour terminer. Des orages toujours prévus cet après-midi dans le Maine-et-Loire et au nord de la Loire-Atlantique. Ailleurs, vous aurez du soleil. Sur le thermomètre, on prévoit 33 à Angers et Chemillé, 26 à Pornic, 30 à Nantes et 32 à Chantonnay. Bonne journée sur Sun et rendez-vous très vite pour un nouveau point sur l'actualité.

0: Enfin, si tout le monde est choqué, je crois que José Bové est avec nous. José, vous menez en France la lutte anti-mondialisation, vous vouliez faire part de votre action.
1: Oui, bon, moi j'ai juste démonté un McDo, et il faisait qu'un étage, hein, c'est tout.
0: Bien sûr, José, c'est évident.
2: C'est pas grave, moustache, on va te défoncer ta gueule quand même. À toi, aux terroristes et à tous les anti-américains. Légitime défense.
0: Oui, non, là.
2: T'as un truc à dire?
0: Non.

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1: Bonjour à toutes et à tous. J-1 avant la fête nationale. De nombreuses communes ont annulé leurs feux d'artifice à cause du risque d'incendie lié à la canicule. Certaines comme Basse-Goulaine, près de Nantes ou Pontchâteau ont préféré le reporter aux fêtes de fin d'année. D'autres innovent et trouvent des alternatives. C'est le cas de Rezé notamment, qui cette année va miser sur un spectacle de lumière. En 2024, cette commune avait déjà fait preuve d'originalité avec des cerfs-volants lumineux. Bel élan de solidarité en Anjou à cause d'un incendie de végétation survenu hier à Torigné d'Anjou. Le plus grand jeu de rôle de France a dû être évacué de manière préventive. Venus de toute la France pour cet événement médiéval et fantastique, les participants ont été accueillis dans des salles communales. À Feneux, les habitants bénévoles ont fourni de l'eau, l'épicerie a préparé 300 repas en urgence et des secouristes de la Croix-Blanche sont arrivés en renfort. Les fans de l'univers du Seigneur des Anneaux seront ravis. Le Canadien John Ho, directeur artistique de la trilogie et du Hobbit, expose tout l'été ses illustrations à Herbignac, Guérande et Bas-sur-Mer. L'actualité, c'est aussi 37 départements du centre et de l'ouest maintenus en alerte rouge canicule ce lundi. 39 sont en vigilance orange.

0: s'est fleuri hier dans un match amical. 5-0 avant le prochain test contre Lorient. Pour rappel, les Nantais évolueront en Ligue 2 cette saison et les hostilités démarrent le 8 août. Et puis votre météo pour terminer. Des orages toujours prévus cet après-midi dans le Maine-et-Loire et au nord de la Loire-Atlantique. Ailleurs, vous aurez du soleil. Sur le thermomètre, on prévoit 33 à Angers et Chemillé, 26 à Pornic, 30 à Nantes et 32 à Chantonnay. Bonne journée sur Sun et rendez-vous très vite pour un nouveau point sur l'actualité.
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cœur des Mauges, découvrez la Loire à travers l'univers poétique et graphique de l'exposition 303 « L'appel du fleuve » où art de la bande dessinée et récits se mêlent pour célébrer l'histoire de la Loire et ses mystères. Cette exposition, conçue par la revue culturelle ligérienne 303, rassemble les travaux de 30 auteurs et autrices de bandes dessinées locaux. Leurs récits, tirés d'un hors-série dédié, mêlent intimité, fiction et réalité pour dévoiler la Loire sous des angles inattendus. À travers 23 planches signées par 12 artistes, vous découvrirez des thèmes aussi variés que la pêche traditionnelle, les 1024 km du fleuve, ses paysages d'autrefois ou encore le retour emblématique du castor. L'exposition 303, L'appel du fleuve, une invitation à explorer le fleuve sous toutes ses facettes, c'est à la librairie Goûter Parchemin à Mauges-sur-Loire jusqu'au 23 septembre.

0: Service après-vente, bonjour.
1: Oui, je n'aime pas la France, c'est un pays complètement nul, la France.
0: Pourquoi vous dites ça, monsieur?
1: Mais non, je plaisante. C'est moi, François. Bleu, blanc, rouge, c'est moi, François le Français. 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
1: Bonjour à toutes et tous. En Maine-et-Loire, l'incendie des Hauts d'Anjou est désormais éteint. Après une nuit d'intervention, l'ensemble des foyers n'est plus actif, ont annoncé les pompiers. Au total, ils étaient près de 200 mobilisés pour venir à bout de cet incendie qui a brûlé 280 hectares. Une centaine sont encore sur place aujourd'hui pour surveiller le périmètre. Cette initiative pour les personnes qui souffrent de la chaleur. Près de Nantes, la commune de Saint-Sébastien-sur-Loire a décidé d'ouvrir la cour de son école maternelle. Elle sera accessible à tous dès mercredi et ce jusqu'au 21 août. Ce dispositif nommé la récré pour tous avait déjà été testé l'été dernier. Plusieurs règles sont à respecter, il est notamment interdit de fumer et de boire de l'alcool. Elles ont retrouvé l'océan. Deux tortues Kawan qui avaient été recueillies par l'océarium du Croisic le mois dernier ont été remises à l'eau à l'île de Ré. Elles ont chacune été équipées d'un émetteur satellitaire pour suivre leur déplacement. On rappelle que la tortue Kawan est classée dans la catégorie des espèces vulnérables sur la liste rouge des espèces menacées de l'Union internationale pour la conservation de la nature. Dans l'actualité également, les écologistes dévoilent leur programme pour la présidentielle. Intitulé « Pour une prospérité écologique », le parti dirigé par Marine Tondelier propose notamment de remplacer la 5e République par la première République écologique et citoyenne. Il défend la fin du présidentialisme mais aussi veut mettre en place une fiscalité verte avec notamment la création d'un ISF climatique. Plusieurs animations à retrouver ce soir, veille du 14 juillet, notamment à Beauvoir-sur-Mer en Vendée où un spectacle de danse gratuit est proposé à 21h30 avant une grande brocante estivale demain toute la journée, suivie du traditionnel bal. Le feu d'artifice, lui, est reporté au 19 septembre. Et puis la canicule va baisser d'un cran dans la région. Demain, la vigilance rouge va passer à orange avec un ciel voilé sur l'ensemble des pays de la Loire. Il fera 33 degrés à Chalon, 32 à Nantes, 31 à Blain et Segré. Bonne fin de journée sur Sun et rendez-vous très vite pour un nouveau point sur l'actualité.

0: Tiens.
1: Désolé, je peux pas le prendre.
2: Oh non, ne me dites pas ça.
1: J'ai bien examiné, il est pas fou. C'est un petit mental qui a une incapacité totale à s'extraire du présent.
2: Parlez clairement, docteur.
1: D'accord. En clair, il est incroyablement con.
2: Docteur, il faut me débarrasser de lui. Je suis sûr qu'il serait mieux à l'asile.
1: C'est un asile de fous, pas un asile de cons. Faudrait construire des asiles de cons, mais vous imaginez un peu la taille des...

0: les amis, bienvenue sur la radio SEM.
1: Nous sommes les sixièmes de l'atelier radio du collège du Bellet de Cholet et vous écoutez l'émission Game Time.
0: Aujourd'hui, on va parler de jeux vidéo.
1: Au programme, des conseils pour devenir joueur professionnel et un flash info à travers le temps pour découvrir l'histoire des jeux vidéo de sport.
0: Alors, prêt à voyager dans le monde des jeux vidéo ?
1: C'est parti ! Nos camarades sont allés dans le collège poser une question aux ados et aux adultes. Écoutons leurs réponses.
2: Quelles sont les études nécessaires pour devenir un joueur professionnel de jeux vidéo ?
3: Alors là, j'en ai aucune idée.
4: Il faut beaucoup jouer et aussi avoir de l'entraînement.
5: Mon fils a fait des études de cuisine et il est gamer en ce moment, c'est son métier. Alors je peux te dire qu'il a fait aucune étude dans ce sens-là. Je pense qu'il faut être surtout passionné et aimer passer des heures derrière son ordinateur.
6: Faut déjà avoir du talent aux jeux vidéo, faut savoir quel jeu vidéo faut faire et faut faire des compétitions.
7: Alors, je sais pas trop. Faudra faire peut-être quelque chose en informatique.
8: J'ai des amis à moi qui sont joueurs professionnels de jeux vidéo. Alors, ils n'ont pas fait d'études en particulier, mais ils m'ont dit qu'à la base, il faut déjà une forte appétence pour tout ce qui est le monde informatique et le monde du jeu vidéo.
9: Honnêtement, je trouve qu'il n'y a pas vraiment d'études à faire.
10: Du graphisme, je pense. Et puis, pour ceux qui conçoivent le jeu, il faut avoir des diplômes en informatique. Je pense que ce sont des diplômes assez élevés, que ce soit dans le graphique ou dans la programmation.
1: Et si il existe bien des études pour devenir un joueur professionnel de jeux vidéo, il existe même des écoles spécialisées dans l'e-sport.
11: Mais c'est quoi ça l'e-sport ?
1: Le E de e-sport veut dire électronique. L'e-sport, c'est une compétition de jeux vidéo où des équipes ou des joueurs seuls s'affrontent.
12: Mais c'est un vrai sport ça ?
11: C'est un sport mais pas comme les autres.
1: Comme les sportifs professionnels, les joueurs de e-sport doivent avoir certaines compétences.
12: Une concentration intense, des réflexes rapides et une excellente coordination des mains.
11: D'être un joueur professionnel d'e-sport demande aussi de la rigueur et de la discipline.
1: C'est quoi ça ?
12: Ça veut dire que le gamer doit s'entraîner sérieusement tous les jours, se définir un emploi du temps strict et le respecter.
11: Il existe des écoles pour devenir un joueur professionnel de jeux vidéo. Elles proposent des formations de 3 ou 5 ans.
1: On n'y fait pas que des cours de gaming. Il y a aussi des cours de communication et de management pour apprendre à s'occuper d'une entreprise, par exemple.
12: Ces écoles forment au métier du jeu vidéo, pas uniquement à celui de gamer.
11: Par exemple, on peut aussi devenir programmeur de jeux vidéo ou monteur vidéo.
1: Ça, c'est pour les métiers de l'e-sport. On peut aussi travailler dans l'informatique comme développeur IA ou producteur de réalité virtuelle.
12: Ou dans le business du jeu vidéo, vendeur de jeux vidéo ou chef de projet métaverse.
11: D'accord, mais un gamer pro gagne de l'argent comment ?
1: D'abord, il peut avoir un salaire en signant un contrat avec une équipe.
12: Ensuite, il peut gagner de l'argent avec les tournois. S'il gagne, il reçoit une partie de la récompense, mais l'équipe prend souvent une partie aussi.
1: Le gamer peut aussi gagner de l'argent grâce aux sponsors. Une marque paye pour que le joueur porte son logo, parle du matériel ou apparaisse dans des vidéos.
12: Il peut aussi gagner de l'argent avec le streaming. Il reçoit de l'argent grâce aux abonnements, aux publicités et parfois aux dons des spectateurs.
11: Donc il ne gagne pas seulement en jouant.
1: Exactement. Il gagne aussi grâce à son image, à ses résultats, à ce qu'il produit en ligne.
11: Et l'équipe, alors, ça fonctionne comment ?
12: Une équipe fonctionne comme un club. Les joueurs s'entraînent très souvent et ils sont encadrés par un coach.
1: Il existe des équipes très connues comme Team Vitality. C'est une organisation française d'e-sport qui recrute des joueurs, les encadre et les fait participer à des compétitions.
11: Et la carrière dure longtemps ?
1: Non, pas très longtemps, parce que la concurrence est très forte. Et le rythme intense.
12: C'est pour cela qu'il est important de penser à la suite. Par exemple, en devenant coach, streamer ou en travaillant dans un autre métier du jeu vidéo.
11: Finalement, d'être pro-gamer, ce n'est pas juste jouer, c'est s'entraîner, travailler en équipe et gérer une vraie carrière.
1: Tout à fait.
12: Maintenant, nos camarades vont vous faire voyager dans le temps pour retracer l'histoire des jeux vidéo de sport.
13: Bonjour à tous, nous sommes en 1958. Un nouveau jeu vient de sortir aux États-Unis. Il s'appelle Tennis Photo. Ce jeu a été créé par William Higginbotham, un physicien. C'est un scientifique qui travaille dans un laboratoire. Ce jeu ne sort pas sur une console, mais sur un oscilloscope. C'est un écran spécial pour les scientifiques. Tennis Photo a été fabriqué avec un ordinateur qui sert à faire des calculs simples et à afficher une image à l'écran. L'objectif du physicien était de montrer les progrès des ordinateurs de façon ludique pendant une journée porte ouverte. Sur l'écran, Devant, on voit un terrain de tennis, une balle en point lumineux et un filet au milieu. Deux joueurs jouent ensemble à l'aide d'une manette. Ils appuient sur un bouton pour frapper la balle. Cette invention a fait sensation au laboratoire. Et si on n'avait pas là le premier jeu de sport de l'histoire ?
0: Nous sommes maintenant en 1972. Aux États-Unis, l'ingénieur Nolan Bushnell vient de créer un nouveau jeu vidéo, Pong. C'est un jeu de tennis. On voit deux barres à l'écran, une à gauche, une à droite, et une balle se déplace au milieu. Chaque joueur bouge sa barre pour en renvoyer la balle. Si on rate la balle, l'autre joueur marque le point. Pong ne se joue pas sur une console, mais sur une borne d'arcade. C'est une grande machine dans les cafés et les salles de jeu. Et ça attire déjà beaucoup de monde. Les visiteurs font la queue pour jouer. Pong promet de devenir très célèbre.
13: Nous voilà maintenant en 1993 aux États-Unis. La marque Electronic Arts vient de créer une nouvelle branche spécialisée dans les jeux vidéo de sport, EA Sports. Aujourd'hui sort un tout nouveau jeu, FIFA International Soccer. C'est un jeu de football. On peut choisir son équipe et marquer des buts, jouer seul ou avec un ami. Ce jeu promet d'être très populaire.
14: Année 2000 à présent, aux États-Unis, un nouveau jeu vidéo de foot vient de sortir. Il s'appelle Mia'am Soccer. Il a été créé par South Peak, une entreprise qui fabrique des jeux vidéo. Le jeu sort sur la console PlayStation. Mia'am Soccer est le premier jeu vidéo de sport dans lequel on peut jouer avec des féminines.
0: Nous revoilà en 2026. Pong et Tennis for Two ont ouvert la voie aux jeux vidéo de sport. FIFA les a rendus populaires partout dans le monde.
14: Mia'am Soccer a lui aussi ont leur place dans le jeu vidéo.
13: Ces jeux vidéo de sport ont marqué l'histoire et ils continuent d'inspirer de nouvelles générations.
0: Notre émission sur les jeux vidéo touche à sa fin.
1: On a découvert plein de choses. Les études pour devenir un bon gamer, des conseils pour jouer comme un pro.
0: Et l'histoire des jeux vidéo de sport de Tennis for Two à Mia'am Soccer.
1: Merci à toute notre équipe de l'atelier radio du Collège du Bel-Air.
0: Et merci à vous, les auditeurs, d'avoir été avec nous sur scène.
1: On espère que vous avez appris des choses et que vous êtes prêts à vous amuser avec vos jeux vidéo préférés.
0: C'était Game Time.
1: À bientôt.

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1: Bonsoir à toutes et tous. En Maine-et-Loire, l'incendie des Hauts-d'Anjou est désormais éteint. Après une nuit d'intervention, l'ensemble des foyers n'est plus actif, ont annoncé les pompiers. Au total, ils étaient près de 200 mobilisés pour venir à bout de cet incendie qui a brûlé 280 hectares. Une centaine sont encore sur place aujourd'hui pour surveiller le périmètre. Cette initiative pour les personnes qui souffrent de la chaleur. Près de Nantes, la commune de Saint-Sébastien-sur-Loire a décidé d'ouvrir la cour de son école maternelle. Elle sera accessible à tous dès mercredi et ce jusqu'au 21 août. Ce dispositif nommé la récré pour tous avait déjà été testé l'été dernier. Plusieurs règles sont à respecter, il est notamment interdit de fumer et de boire de l'alcool. Elles ont retrouvé l'océan. Deux tortues Kawan qui avaient été recueillies par l'océarium du Croisic le mois dernier ont été remises à l'eau à l'île de Ré. Elles ont chacune été équipées d'un émetteur satellitaire pour suivre leur déplacement. On rappelle que la tortue Kawan est classée dans la catégorie des espèces vulnérables sur la liste rouge des espèces menacées de l'Union internationale pour la conservation de la nature. Dans l'actualité également, les écologistes dévoilent leur programme pour la présidentielle. Intitulé « Pour une prospérité écologique », le parti dirigé par Marine Tondelier propose notamment de remplacer la 5e République par la première République écologique et citoyenne. Il défend la fin du présidentialisme mais aussi veut mettre en place une fiscalité verte avec notamment la création d'un ISF climatique. Plusieurs animations à retrouver ce soir, veille du 14 juillet, notamment à Beauvoir-sur-Mer en Vendée où un spectacle de danse gratuit est proposé à 21h30 avant une grande brocante estivale demain toute la journée, suivie du traditionnel bal. Le feu d'artifice, lui, est reporté au 19 septembre. Et puis la canicule va baisser d'un cran dans la région. Demain, la vigilance rouge va passer à orange avec un ciel voilé sur l'ensemble des pays de la Loire. Il fera 33 degrés à Chalon, 32 à Nantes, 31 à Blain et Segré. Bonne fin de journée sur Sun et rendez-vous très vite pour un nouveau point sur l'actualité.

0: Mesdames et messieurs, voici un moment extraordinaire. Quand le jeune Harry est entré chez Fleury et Bott ce matin pour acheter mon autobiographie, Moi, le magicien. Laquelle, entre parenthèses, fait actuellement sa 27e semaine en tête de la liste des best-sellers de la Gazette du Sorcier, il ne se doutait pas qu'en fait, il repartirait avec la collection complète de mes ouvrages que je lui offre. Bien. Mesdames.
1: Harry, vite, donne-moi tous tes livres. Je vais les faire dédicacer. Attendez-moi tous dehors.

Du Foin dans les Granges, un festival où les musiques du monde et les rythmes électroniques s'unissent du 17 au 19 juillet à Saint-Laurent-du-Motay, ça vous tente? Cette deuxième édition promet un week-end vibrant, mêlant afro-rock, trance et techno sous chapiteau. L'énergie du festival fusionne les genres et les cultures, créant un voyage sonore unique. Blues métissé, rock psyché, post-punk oriental et ethno-folk se croisent avec des rythmes trance, tribaux ou brésiliens. Entre tradition des Balkans et flamenco, la scène s'ouvre à des univers musicaux encore inexplorés. Du Foin dans les Granges vous offre de quoi célébrer la diversité musicale avec des artistes comme Juzu et son afro-rock, Sarab et son post-punk poétique, ou encore Talkimia et sa techno orientale. Des spectacles pour tous les âges complètent cette programmation riche et variée. Du Foin dans les Granges, les rythmes du monde vibrent du 17 au 19 juillet à Saint-Laurent-du-Motay et une deuxième partie du festival aura également lieu du 28 au 29 août. Toutes les informations sont à retrouver sur le site du Foin dans les Granges.

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1: Bonsoir à toutes et tous. En Maine-et-Loire, l'incendie des Hauts d'Anjou est désormais éteint. Après une nuit d'intervention, l'ensemble des foyers n'est plus actif, ont annoncé les pompiers. Au total, ils étaient près de 200 mobilisés pour venir à bout de cet incendie qui a brûlé 280 hectares. Une centaine sont encore sur place aujourd'hui pour surveiller le périmètre. Cette initiative pour les personnes qui souffrent de la chaleur. Près de Nantes, la commune de Saint-Sébastien-sur-Loire a décidé d'ouvrir la cour de son école maternelle. Elle sera accessible à tous dès mercredi et ce jusqu'au 21 août. Ce dispositif nommé la récré pour tous avait déjà été testé l'été dernier. Plusieurs règles sont à respecter, il est notamment interdit de fumer et de boire de l'alcool. Elles ont retrouvé l'océan. Deux tortues Kawan qui avaient été recueillies par l'océarium du Croisic le mois dernier ont été remises à l'eau à l'île de Ré. Elles ont chacune été équipées d'un émetteur satellitaire pour suivre leur déplacement. On rappelle que la tortue Kawan est classée dans la catégorie des espèces vulnérables sur la liste rouge des espèces menacées de l'Union internationale pour la conservation de la nature. Dans l'actualité également, les écologistes dévoilent leur programme pour la présidentielle. Intitulé « Pour une prospérité écologique », le parti dirigé par Marine Tondelier propose notamment de remplacer la 5e République par la 1ère République écologique et citoyenne. Il défend la fin du présidentialisme mais aussi veut mettre en place une fiscalité verte avec notamment la création d'un ISF climatique. Plusieurs animations à retrouver ce soir, veille du 14 juillet, notamment à Beauvoir-sur-Mer en Vendée où un spectacle de danse gratuit est proposé à 21h30 avant une grande brocante estivale demain toute la journée suivie du traditionnel balle. Le feu d'artifice, lui, est reporté au 19 septembre. Et puis la canicule va baisser d'un cran dans la région. Demain, la vigilance rouge va passer à orange avec un ciel voilé sur l'ensemble des pays de la Loire. Il fera 33 degrés à Chalon, 32 à Nantes, 31 à Blain et Segré. Bonne fin de journée sur Sun et rendez-vous très vite pour un nouveau point sur l'actualité.

0: attention, Émile, derrière vous!
1: Ça ne prend pas, Simon. On peut tromper 1000 fois une personne, mais on ne peut pas tromper... Si. On peut tromper une fois une... Non. On ne peut pas tromper une fois 1000 personnes, mais on peut tromper une fois 1000 personnes.
2: Mange ça, pourriture communiste!

0: Raconte-lui donc l'histoire du prince indien. Je crois qu'elle va lui plaire.
1: Tu veux parler du prince Pondichéry? Bien, le prince Pondichéry envoyait une lettre à Monsieur Wonka dans laquelle il lui demandait de venir jusqu'en Inde, lui bâtir un gigantesque palais entièrement chocolat.
2: Il comptera une centaine de chambres et tout sera en chocolat noir ou en chocolat au lait.
1: Comme il l'avait promis, les briques étaient en chocolat et le ciment qu'il maintenait ensemble était en chocolat. Tous les murs et tous les plafonds étaient aussi en chocolat. Ainsi que les tapis, les tableaux et le mobilier.
3: Il est parfait, à tous égards.
2: Oui, mais il ne durera pas longtemps. Vous feriez bien de le manger tout de suite.
3: Absurde! Je ne mangerai pas mon palais. J'ai l'intention de l'habiter.

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1: Bonsoir à toutes et tous. En Maine-et-Loire, l'incendie des Hauts d'Anjou est désormais éteint. Après une nuit d'intervention, l'ensemble des foyers n'est plus actif, ont annoncé les pompiers. Au total, ils étaient près de 200 mobilisés pour venir à bout de cet incendie qui a brûlé 280 hectares. Une centaine sont encore sur place aujourd'hui pour surveiller le périmètre. Cette initiative pour les personnes qui souffrent de la chaleur. Près de Nantes, la commune de Saint-Sébastien-sur-Loire a décidé d'ouvrir la cour de son école maternelle. Elle sera accessible à tous dès mercredi et ce jusqu'au 21 août. Ce dispositif nommé la récré pour tous avait déjà été testé l'été dernier. Plusieurs règles sont à respecter, il est notamment interdit de fumer et de boire de l'alcool. Elles ont retrouvé l'océan. Deux tortues Kawan qui avaient été recueillies par l'océarium du Croisic le mois dernier ont été remises à l'eau à l'île de Ré. Elles ont chacune été équipées d'un émetteur satellitaire pour suivre leur déplacement. On rappelle que la tortue Kawan est classée dans la catégorie des espèces vulnérables sur la liste rouge des espèces menacées de l'Union internationale pour la conservation de la nature. Dans l'actualité également, les écologistes dévoilent leur programme pour la présidentielle. Intitulé « Pour une prospérité écologique », le parti dirigé par Marine Tondelier propose notamment de remplacer la 5e République par la 1ère République écologique et citoyenne. Il défend la fin du présidentialisme mais aussi veut mettre en place une fiscalité verte avec notamment la création d'un ISF climatique. Plusieurs animations à retrouver ce soir, veille du 14 juillet, notamment à Beauvoir-sur-Mer en Vendée où un spectacle de danse gratuit est proposé à 21h30 avant une grande brocante estivale demain toute la journée, suivie du traditionnel bal. Le feu d'artifice, lui, est reporté au 19 septembre. Et puis la canicule va baisser d'un cran dans la région. Demain, la vigilance rouge va passer à orange avec un ciel voilé sur l'ensemble des pays de la Loire. Il fera 33 degrés à Chalon, 32 à Nantes, 31 à Blain et Segré. Bonne fin de journée sur Sun et rendez-vous très vite pour un nouveau point sur l'actualité.

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0: Bonsoir, mesdames et messieurs. Monsieur. Ce soir, ensemble, nous allons essayer d'apprendre un mot.
1: C'est
0: ce
1: parti.
0: Mot, nous ne le connaissons. Allez, on y va. Le mot de ce soir, mesdames et messieurs, est.
1: On n'a pas beau. Le temps.
2: Excusez-moi.
0: Mot de ce soir est. Clyde Drexler. C'est un basketteur.
2: Non, je sais le Chicago Bulls. Non, Eric Bevard, attends. Dextérité, Dexeller, IT.
1: Ah, d'accord, très bien.
0: Pour expliquer dextérité, Eric, pour cela, mettons-nous en situation. La situation, Eric, nous sommes deux démineurs, le service qui enlève les bombes.
1: D'accord.
0: Alors on est comme ça, on attend.
1: On est dans notre service.
0: Bon, il n'y a pas trop de boulot en ce moment.
1: Il n'y a pas tellement de coups de fil. Le service de déménage des Français, j'écoute.
3: Bonjour, il y a une bombe qui est dans la gare, à côté de la gare.
1: C'est pas vrai.
3: On va aller enlever la bombe, vite, on compte sur vous.
1: D'accord, on arrive.
3: Et n'oubliez pas de venir avec votre copain.
1: D'accord.
3: Avec Ramzy.
1: D'accord. On arrive à la gare. Oh, où elle est la bombe?
3: Elle est là.
1: Où ça?
3: Là, regarde, là.
1: Ah, exact. Je vais couper le fil bleu.
3: Non.
1: Attention.
3: Mais... Oh.
1: Hé, hey, s'il y a sans arrêt des pannes dextérité, comment voulez-vous que je fasse mon boulot?
2: Dextérité. Nous ne voyons pas d'autre
1: explication.

0: Excusez-moi, monsieur. Est-ce que la dame qui est dans le cercueil a l'air collée?
1: Toi puis tes copains, là, d'être des petits cons, hein. De toute façon, vous n'avez rien à foutre dans le cimetière. Hein? Ça vous fait rire. Bande de petits cons. Ouais, on dégage du cimetière, on n'a rien à foutre là. De Dieu. Bande de petits cons! Dégagez! Bon con, tous ces gamins, là.
2: Ils sont jeunes, hein, c'est normal de poser des questions cons.
1: Ah, mais d'être con comme ça, non, il y a mieux. Hein. Parce que là, pour être con, ils sont cons.
2: Ceci dit, je me demande comment ils ont fait pour le corps.

Qui a fait caca dans l'urinoir? Voyez. Et peut-être croyez-vous que ce crime n'a pas fait de victime. Ça, c'est monsieur Venezuela qui fait le ménage à l'école, voyez. C'est ce monsieur qui a dû nettoyer quand un petit rigolo a fait son caca dans un urinoir. Monsieur Venezuela gagne $6 de l'heure au mieux, voyez. Il a 3 enfants à nourrir. Sa voiture est un vrai tas de boue. Il doit nettoyer du vomi avec de la sciure. Voyez, et l'autre jour, dans les toilettes, il trouve un énorme étron chaud qui lui rit au visage. Alors, quand vous chiez dans un urinoir, vous voyez, c'est exactement comme si vous baissiez votre frac pour faire popo sur la tête de monsieur Venezuelan. Ah, vous trouvez ça amusant?

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0: Non, mais c'est bon, arrêtez de pousser, on n'est pas des bœufs quand même.
1: Mais je pousse pas.
2: Si, vous poussez, de toute façon, c'est bloqué, alors ça sert à rien.
1: Mais ça fait une demi-heure que tout le monde vous passe devant, merde.
2: On est en vacances, on est là pour se détendre.
0: Pour prendre du plaisir. Merde.

0: Hey Billy, tu veux un coup de main ?
1: Oh non, merci, monsieur Futterman. Oh. Je suis déjà en retard pour mon travail.
0: Salope, une voiture étrangère, ça te laisse tomber dès qu'il fait froid. Ça arrive pas avec la mécanique américaine, on fabrique du solide chez nous. Tu vois mon chasse-neige ? Ah, ça fait 15 ans que je l'ai, pas un seul pépin en 15 ans. Et tu sais pourquoi ? C'est un Kentucky Harvester. Et c'est pas une saloperie étrangère que tu trouves partout aujourd'hui, c'est un Kentucky Harvester.
1: Eh ben, si je veux pas perdre mon boulot, je crois que je ferais mieux de filer.
0: Et au fait, tes bandes dessinées, ça marche ? J'espère les voir bientôt dans les journaux à côté de Betty Boop, Félix Le Chat et Popeye.
1: Vous savez, monsieur Futterman, c'est plus qu'on publie maintenant.
0: Ouais ?